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0: La météo pour ce mardi 16 juin, le temps devient chaud et lourd au sud avec quelques averses ou orages possibles en fin de journée des Pyrénées au Massif central et aux Alpes. Les températures pour ce mardi matin, 12 degrés sur Strasbourg, 13 à Lille, 15 degrés pour Cherbourg, Lyon et Brest, 16 degrés pour Paris et Orléans, 17 degrés pour Nice et Toulouse, 18 à Bordeaux et Marseille, 19 degrés sur Biarritz et Ajaccio. Et pour l'après-midi de ce mardi, dans la moitié nord, entre 20 et 29 degrés, il fera 20 degrés sur la Bretagne, 23 en Normandie, 25 sur les Hauts-de-France et en Alsace, 29 degrés sur l'Île-de-France et le centre-Val de Loire. Dans la moitié sud, entre 24 et 32 degrés, il fera 24 sur la région de Biarritz, 26 en Corse, 28 en région bordelaise et dans la vallée du Rhône, 28 à 29 le long de la Méditerranée et 32 degrés en Occitanie.
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Je vais vous demander toute votre attention. Préparons ensemble nos paquets. 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Allons. 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Diminuez monsieur le dictionnaire, ce mot est au vocabulaire. Wakati pokati wakati wak, c'est bien mieux que d'être en vrac. Vigitus, vigitus, vigitus, mam, prestidigitonium, presbotonium. Ah mais non, c'est pas ça, la la la la la la. Mais ne vous bousculez pas, voyons, mais qu'est-ce qui arrive? Oh, il faut que je retrouve la formule, voyons, wakotipok. Ah, voilà, c'est ça. Wakati pokati wakati wak, ramassons le bric-à-brac. 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Passons, allons. 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
1: Bonjour au football, Coupe du Monde, sensation à Atlanta hier, l'Espagne qui figure parmi les grands favoris a été tenue en échec par la modeste équipe du Cap Vert, 0 partout pour son entrée dans la compétition. La Rora n'a visiblement pas su trouver la clé pour marquer face à la valeureuse défense des requins bleus, et ce malgré la possession du ballon et des tirs cadrés. Foot toujours, Pierre Sage quitte le RC Lens pour rejoindre Crystal Palace au sortir d'un exercice 2025-2026 historique qui a vu le Racing Club de Lens se qualifier pour la Ligue des Champions et remporter sa première Coupe de France. L'entraîneur a informé la direction du club de sa volonté de quitter ses fonctions. Ainsi, le Racing a conclu un accord avec le Crystal Palace FC pour le transfert définitif du technicien vers le sud de Londres. Tennis, un an presque jour pour jour après leur quart de finale sur le gazon du Challenger de Nottingham, Terence Atman, 53e mondial, et Martin Landalou, 55e, se retrouvaient hier au premier tour du tournoi de Halle. Le nordiste, seul français présent dans le tableau allemand, resté sur 5 défaites d'affilée, mais il a mis fin à cette triste série en l'emportant sur le score de 6-3, 3-6, 7-6 en 2h17 de jeu. Auteur de 10 aces, il n'a perdu qu'une fois son service. Le voici donc en 8e de finale avec l'assurance de gagner 4 places au classement lundi prochain. Au tour suivant, Atman affrontera le vainqueur du match entre Thomas Chevery et Daniil Medvedev qui aura lieu aujourd'hui. Basket, l'ASVEL a annoncé hier le départ de Pierrick Poupé, à qui rien n'a été proposé pour la suite. Une nouvelle qui laisse le champ libre à Tony Parker qui pourrait être très vite nommé entraîneur pour la saison prochaine. C'est la fin de ce flash, une très bonne journée à toutes et à tous.
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1: Ça y est, on atteint notre but. On va atterrir du côté du village de préhistoire à l'opposé de l'île.
2: La nuit tombe. Il va falloir être prudent.
3: La zone est encerclée par les Hellboys.
1: Et ça doit être encore pire à Jobar. Mais surtout, j'ai trop faim.
2: Oui, moi aussi. Toutes ces péripéties m'ont épuisé.
3: À mon humble avis, ça risque d'être assez mouvementé. Par ici.
4: Cherchez encore. Powa peut-être n'importe où. Aussi intelligent que psychomètre Reggie, ne me faites pas rire. Vous ne valez pas mieux que détective Conan. Allez, bougez-vous.
5: Powa ? Mais qu'est-ce que vous fichez ici ? Rentrez vite avant de vous faire prendre !
3: Hein ? Bon, ok, on n'a pas le choix.
1: Mais cet endroit, c'est le bar miteux de la ville de préhistoire.
3: Oui, la tête de samouraï.
5: Miteux ? Allez dire ça à mon meilleur client, Cumulus Arid. Enfin, peu importe. Qu'est-ce qui te prend de ramener ton soja par ici, Powa ?
3: J'ai mes raisons. Et d'abord, à qui ai-je l'honneur ?
5: Dumbanawa. Javel Fort Dumbanawa. Tenez, mangez ce que vous voulez, si c'est pas trop miteux pour vos papilles.
1: Sérieux ? Merci !
3: Le frère de feu notre directeur.
5: Écoutez, Powa, je sais pas ce que mon baka de frère vous a donné comme mission suicide, mais suivez mon conseil, allez-vous-en. Le monde d'otaku est fini, sauvez votre vie.
3: Dire que je pensais que les Dumbanawa étaient les meilleurs otaku du monde, on dirait que toute la famille n'a pas hérité de ses dons.
5: Vous n'en savez rien ! J'abuse. C'était toujours lui, le grand Jabus, le plus intelligent de la famille. Et moi, j'ai toujours été dans son ombre.
3: Je connais un bon psy si vous avez des soucis de jalousie.
5: Bon, si vous voulez laisser la vie, ça m'est bien égal. Vous voulez vous rendre à l'école, je suppose. Alors vous n'avez pas le choix. Il y a un passage sous la montagne. Les Hellboys ne sont pas au courant. Certains élèves le connaissent. Ils viennent de temps à autre pour me taxer à manger.
2: Merci, monsieur Dumbanawa.
5: Ouais, faites gaffe à vous.

0: Qui est là? Déclinez votre identité.
1: Je suis l'élu.
0: Achi, je rêve pas, c'est bien toi. Et Milton? Et Wan?
2: Oh putain, mais ça faisait un bail.
1: Mais c'est la salle du jeu de Shogi géant?
0: Eh ouais! Ça n'a pas bloqué la trappe du temple du grand pop, mais il ne sait pas qu'il y a une sortie par là où vous êtes passé l'autre fois. Du coup, on en a fait notre base secrète.
3: Eh oui. Ici au moins je peux fumer tranquille.
4: Mademoiselle Gourmande, je vous ai déjà dit que c'était mauvais pour la santé, et également pour nous.
3: Oh, lâche-moi, toi. T'es même pas le sympa de Silverhawks, alors t'as rien à me dire.
1: Toujours fidèle à elle-même.
5: Bonjour, ami de moi. J'avais peur que vous vous soyez perdu en cours de route.
4: Ben non, Yuya, on est bien là, en chair et en os. Et en métal, dans mon cas.
6: Je te ferai remarquer, Yuya, que ton père nous a vendu au Hellboy. Alors ne viens pas nous chercher des noises.
1: C'est bon, Milton, c'est pas de sa faute.
0: Bon, Hachi, c'est quoi le plan?
1: C'est-à-dire?
0: Bah, concernant, tu sais pas qui?
1: Ah, ça! Oui, eh bien, c'est assez simple. J'ai eu une vision de Jobar, puis d'un objet assez vieux, ressemblant à une arme. Et on cherche ça. Je sais, c'est peu comme information.
0: C'est rien comme information!
2: C'est un japonais, un coréen et un casse-cul qui sont dans un ascenseur. Et là, le Jap, il dit...
4: Ah, la ferme sourdine, on réfléchit, là!
2: Ah, shit, vous la connaissez déjà?
1: Bon, personne peut nous aider, de toute manière, on va se débrouiller tout seul, comme d'hab.
7: Tous les élèves sont priés de sortir de leur dortoir et de venir dans le temple principal.
1: Eh bien, ça me fait plaisir d'entendre la voix de Snap. Il va pas être ravi de nous voir.

0: Bien. Je ne vais pas y aller par quatre chemins. J'ai eu vent de rumeurs. Des rumeurs comme quoi un Chippewa serait sur cette île. Je vous préviens, tous autant que vous êtes. Si vous cherchez à le cacher, je ferai exécuter chacun de vos proches et je vous ferai pendre bien en évidence dans la cour. Si vous avez quelque chose à dire, il n'y a pas à tergiverser, c'est maintenant ou jamais. Eh bien, personne ?
1: Moi, j'ai quelque chose à dire.
0: Oui ? Allez-y.
2: Votre école est un vrai gruyère. Même un enfant de 5 ans pourrait vous passer sous le nez.
0: Vous ? Powa ? Alors comme ça, c'était vrai ?
2: Comment osez-vous vous tenir à la place où le directeur Jabus Dumbanawa coulait ses vieux jours ? Vous qui l'avez assassiné !
0: C'était une erreur de venir ici ce soir, Powa. Je vais vous tuer, ici et maintenant.
3: Merci vite, cher collègue.
2: Professeur Madame Ingal ?
3: Où c'est vous, mon petit choupinet de Monsieur Powa ? Il est temps de destituer ce lâche.
0: Ne me faites pas rire, comme si votre transformation cyborg en chat allait m'effrayer. Nom de spoiler, il s'est transformé en lion. Bon, vous l'aurez voulu, je vais rameuter les Hellboy.
2: Super convaincant votre costume, professeur.
3: On est professeur de cosplay ou on l'est pas, Powa. Et nous ferions mieux de le poursuivre maintenant.
2: Vous avez raison,

0: Le faisceau, il y a la marque de Batman dans le ciel.
1: Ah, qu'est-ce que c'est que ce vrombissement?
2: Regardez au loin!
0: Ce sont les Hellboy, ils arrivent en vaisseau.
3: Bonsoir à tous, chers otaku de l'école de Chobar. Alors comme ça, vous avez décidé de vous rebeller contre nous. Vous savez pourtant que vous n'avez pas la moindre chance de survivre. Soyez raisonnables et livrez-nous à Chippewa. Et vous pourrez revoir vos familles sains et saufs.
0: Jamais.
2: Plutôt se suicider avec du poisson pas frais.
3: Vous avez donc choisi l'option massacre. J'aimerais bien savoir avec quelle armée vous allez nous combattre. Ce n'est pas avec une poignée de gamins et quelques profs à la ramasse que vous vous en sortirez.
4: Un petit coup de main, Poa?
1: Regardez, sur tous les toits des temples.
5: L'ordre de Phénix au grand complet. Nous allons vous protéger, les enfants.
6: Trophène!
7: Vous avez eu notre message radio, alors?
0: J'y crois pas! C'est Bronx et le professeur Lapin! Et aussi, tout un tas de types balèzes qu'on connaît pas!
4: Lupin... Ah, je crois que je ferais mieux d'abandonner avec lui.
5: Dire que j'ai dû laisser mon enfant chez la nourrice au prix que ça coûte, vous allez déguster les Hellboy.
8: Tenez bon, les mômes!
1: Yeah, papa, maman! Ah, je suis content de vous retrouver.
9: Juan, tu n'es pas encore couché à cette heure-ci.
1: Mais, maman...
3: Vous êtes sérieux, là? J'attends de voir ça. Allez, mes Hellboy, tuez-les tous, sauf Powa. Je veux qu'ils voient la mort en face.
0: Les voilà!
10: Powa, j'imagine que le professeur Dambanawa vous a donné une mission. De quoi avez-vous besoin?
0: De temps, tout le temps que vous pouvez nous fournir.
10: Je vois, dans ce cas, nous allons déjà essayer de survivre à ces assauts. Heureusement, j'ai le trousseau de clés goodies Fairy Tail que m'a confié mon minou. Si je me souviens bien, la serrure est sur cette statue. J'ai toujours rêvé d'enclencher ce mécanisme un jour. Jobar va trembler! Prenez vie, les 12 statues des Chevaliers d'Or! Venez défendre l'école!
11: C'est Kaino Tomodachi! Je sens que l'on va bien s'amuser!
12: S'amuse et les autres geeks qui ont les meilleures notes à mes cours de jeux vidéo! Vous allez dans mon bureau et vous trouverez une porte à l'arrière. Entrez le code LAMU et vous aurez accès aux tourelles de défense. Ça se présente sous la forme de bornes d'arcade de type Galaga. Les fondateurs de cette école avaient pensé à tout.
7: Ok!
12: Allez les Hellboy! Je suis bien décidé à vivre ma retraite, moi!
13: J'ai toulous voulu tester le sabre laser du Luis 31 que j'ai conçu.
14: Eh bien venez, bande de Hellboy à la noix. Vous croyez quoi? Que je me tourne les pouces? Je suis prof de sport. De tous les sports. Vous allez goûter à mon taijutsu acrobatique. Yeah!
15: Transmutation! Genre rouge des Document Sendrake Co-Busters.
16: Aïe! Tu pourrais faire gaffe avec ton taser trafiqué la 5ème année? Pour ta gouverne, je suis le senpai de la maison Silver Rock et le capitaine de l'équipe d'Angelic Killer. Et si possible, j'aimerais bien éviter de crever! Un minimum d'organisation dans une bataille à mort, c'est trop demandé!
0: Toto?
17: Pochi, tu vas bien?
0: Ça va, oui.
17: On a entendu l'avertissement de tu sais pas qui de l'autre côté de la forêt. Nom de Dieu, on va vous aider. À moi, mon armée de chars robots psychopathes électroluminescents.
18: Arid, maître Arid est là.
17: Sloth? Mon tout petit.
0: Quoi? Ne me dites pas que c'est vous qui avez créé ce monstre?
17: Évidemment. Allez, Sloth, protège Jobar!
18: Protégez Jobar!
0: Merci, Arid! Bonne chance! Juan, Miton, qu'est-ce que vous glandez? Faut trouver le Macross! Il est dans l'école!
1: On arrive, Hachi, on arrive! Cyclone Smash!
0: Par ici!
19: Passez vite, Power!
6: le maître, vous êtes vivant.
0: Bon sang, ils ont des mégas.
1: Je rêve, c'est limitrophe dans un Goldorak. Il est avec d'autres Hellboy. On est fichu.
2: Ils ont des Nadesico.
6: Mon fulgurant point vous tient au chaud. Rends-toi immédiatement et il n'y aura pas trop de mort.
0: Descends, me le dire en face, limitrophe.
1: Ils sont trop nombreux, on n'a pas la moindre chance. Ça fait trop flipper.
0: Optimus.
1: Hein?
2: Mais qu'est-ce que tu racontes, Hachi?
0: Désolé, j'ai toujours voulu dire ça.

0: Je veux te protéger, ma belle Hamilton. Aussi vrai que je m'appelle Wingman Lukum.
1: Qui?
2: C'est Wingman, il pilote un mecha.
0: Surpris, j'ai emprunté les robots géants à Destinova. J'ai un Gundam, et oui, les fleurs ont des Evangelion. Ce sont ceux que l'équipe Bulgare a utilisés lors de la Coupe du Monde. Et je peux vous assurer que c'est la dernière technologie, ça. Rien à voir avec les antiquités des Hellboy.
3: Wan, Hachi, Elmiton, faites ce que vous avez à faire. On s'occupe de les retenir.
4: Will! Comme t'as trop la classe là-dedans!
5: Prenez ça, espèce de ramassis de gingembre pourri! Vous allez payer pour avoir saboté mon mariage!
2: Ouais! Bonne chance! Allez, c'est par là! Bon, vous avez une idée d'où ça pourrait être?
1: Je sais pas, le bureau de Dumbanawa peut-être! Ou la salle commune des cobras! J'imagine que Dame Jokerman appartenait à cette maison!
4: Ou alors on fait exploser l'école, comme ça plus de soucis!
1: Toujours aussi inutiles tes idées, Wan!
4: Ben quoi?
2: Bon ok, on va voir à la salle commune des cobras, il faut bien commencer quelque part!
6: Hachi!
2: J'ai pas le temps, Yuya!
6: Hachi! Arrête-toi!
2: Mais lâche-moi, je te dis!
7: Hachi, pourquoi tu vas t'arrêter maintenant!
6: Tu as bien dit que tu avais eu une vision d'un vieil objet, c'est ça?
2: Oui, c'est ce que j'ai dit.
6: Dans ce cas, c'est simple. Il faut que tu demandes à Arietti. Elle est là depuis si longtemps, elle connaît tout sur Jobar.
1: La mini Persocom?
2: Arietti? Oui, t'as raison, c'est une très bonne idée. Allez, on y va, c'est au temple du grand pop. Arietti?
4: Arietti?
8: Oui? Qu'est-ce qui se passe encore?
2: Arietti, j'ai une question importante à te poser.
8: Je n'ai rien à te faire, débrouillez-vous.
1: Attends.
8: Qu'est-ce que vous me voulez? Je profite de toute cette agitation pour emprunter plein de choses.
1: Oh, elle est kawaii.
2: On cherche une arme. Une arme usée. Il est possible que Dame Jokerman, l'ami de ton ancien maître, soit venue la déposer à Jobar il y a quelque temps.
8: J'ai des données sur cela. C'était il y a 30 ans. Lorsque M. Jokerman a voulu le poste de professeur de manga à Jobar, il est venu ici même pour y poser quelque chose. Mais je ne l'ai pas vu.
2: Ici même? Tu veux dire, dans ta pièce secrète remplie d'objets volés?
8: Empruntés! Des objets empruntés! Vous êtes content maintenant? Alors laissez-moi tranquille à présent. J'ai vu quelques DVD de drama japonais dans la salle des professeurs. J'y vais.
4: C'est cette porte-là? Et derrière, le double fond.
1: Wouah! Incroyable! C'est encore plus grand que ta description, Hachi!
2: Pas le temps de s'extasier, il faut vite trouver le Macross. Hey, mais c'est à moi ça! Oh, elle me l'a encore piqué!
4: Ah, ma chaussette!
1: Mon cahier à idées! Je le cherchais partout! Ah, quel chipi!
9: Hé, hey, les Minus, vous avez pas du feu pour ma clope? Le dernier briquet que j'ai trouvé est vide.
4: Et t'es qui, toi? D'où tu sors?
9: C'est plutôt à moi de vous demander ça. J'habite ici.
2: Ah bon? Et tu vis dans le dépotoir d'Arietti?
9: Ouais, en fouillant bien, y a de quoi s'amuser. Des vieilles consoles et plein de mangas à lire.
4: Tranquille, la vie.
9: Je m'appelle Evans.
1: Enchanté!
9: Pareil, pareil. Donc, qu'est-ce qui vous amène ici?
2: On cherche un truc.
9: Y a des hentai dans la bibliothèque de droite, si vous voulez.
4: Sérieux? C'est bon à savoir.
2: Une arme, on cherche une arme.
9: Y en a quelques-unes dans le coin. Différents sabres et quelques flingues, mais il y en a plus beaucoup qui fonctionnent.
2: Ouais, on n'est pas vraiment avancé. Je sais que ça a une lame, ça c'est sûr, et ça doit être un truc technologique ou magique ou un truc du genre.
9: Me dites pas que vous cherchez le Macross.
4: Ben si.
9: J'aurais jamais cru que Dunbanawa enverrait des gamins.
2: Alors vous savez quelque chose? Répondez.
9: Évidemment que je sais quelque chose. Le Macross que tu recherches. C'est moi.
2: De quoi?
9: Le manga Solitaire, ça vous dit rien?
1: Évidemment que si, qu'est-ce que tu crois?
2: Moi je l'ai pas lu encore.
4: J'ai juste maté quelques épisodes, c'est au programme de deuxième année.
1: Mais si, Evan c'est le nom d'un personnage du manga, il peut se transformer en arme.
9: Mais alors? Je suis... la faux Evans.
4: Une faux? Mais qui la manipule?
10: C'est... la mort.
2: Ce Macross sert à tuer. Faites gaffe, il peut fendre l'air.
10: C'est ça, venez vous battre. Vous êtes là pour me détruire, non?
2: Attention!
10: Tu es fini, ma mignonne!
1: Attends!
11: Nitton, répète
1: le sourire! Ton armure de Pégase! Elle est en miettes!
10: Bien joué, mon petit! Mais tu n'auras pas cette chance deux fois!
2: Ouais. Nitton, prends ça!
1: Un Shinai? Excellente idée!
10: Qu'est-ce que tu comptes faire avec un vulgaire sabre en bambou? C'est de plus en plus pathétique. Eh bien, viens te faire découper!
2: Nitton!
4: Tu n'y arriveras pas! Enfuis-toi!
1: Hors de question!
2: On sent, Hamilton va y passer. Il faut que je trouve un moyen. Là, des shurikens et des kunai. Exactement ce qu'il me faut. Enfin, j'espère. Prends ça.
9: Que s'est-il passé? Je suis coupé en deux. Je vais mourir.
1: L'un des kunai Kachi a lancé s'est planté dans ton manche de faux. Et j'ai tapé en plein dessus avec mon shinai. La force du coup combinée au kunai a cassé ta faux en deux. Enfin, je devrais plutôt dire, tu es mort.
9: Je n'avais pas pensé à ça. C'était vraiment très ingénieux.
4: Elle m'étonne. Elle est salement embauchée. Il faut la ramener au temple du bélier.
2: Ok, on y go. Tiens bon, Mitton.
12: Laisse la musique, Sashimi!
2: Dégage de là, toi!
12: Hachi!
2: Très chaud!
4: Pas ta peau!
12: J'ai bien l'intention de te rendre l'appareil, Pawa! Ton coup de poing de la dernière fois!
2: Et c'est Wurodemote qui t'a demandé de venir? Quelle lâche!
12: Tu calmes le binocle! Cette fois, c'est différent! Je t'ai vu venir ici! Je t'ai suivi! C'est uniquement pour moi! Et moi seul que je suis ici à présent! Je n'obéis plus à personne! Les adultes sont trop casse-bonbons!
2: Wan, barre-toi avec elle! À nous deux, Malfée! Tu veux quoi? Gagner à la loyale? On a qu'à faire un janken.
12: Je veux te voir mort. Et j'ai amené mon arme à feu favori. J'en ai décalqué du zombie virtuel sur la fourdelle avec ça.
2: Merde, mais t'es encore plus déglingo que j'imaginais.
12: Sushi, Sashimi, allez l'encercler. Allez. Alors qu'est-ce que vous faites? Mais pourquoi vous foutez feu à la salle? Vous êtes débiles?
2: C'est quoi ces pyromanes? Bon, je vous laisse vous démerder.
12: Reste là, Pawa. Mais arrêtez de tout brûler. Mince, ils m'entendent plus. Sushi, Sashimi, faites gaffe, pas cette bibliothèque. Y'a que des Naruto là-dedans. Ça brûle trop bien. Pokémon auprès de feu! Vous approchez pas de moi! Tiens, reprends ta cette dernière radio! Kami-sama, sauve-moi! Pas encore le feu! J'ai survécu une fois, mais cette fois, c'est sûr, je vais y passer! La sortie, elle est trop loin! J'y arrive même pas à temps!
2: Racho, attrape ma main! Ferme la porte, Wan!
12: Bon sang! Je suis vivant! Merci, mon père!
2: Je savais pas que t'étais religieux.
12: Mais non! C'est seulement grâce aux entraînements de mon père que j'ai les bras aussi longs! J'aurais jamais réussi à choper ta main avec des bras normaux.
2: Sauf si t'avais couru plus vite.
12: Ouais, peu importe. Merci.
2: Pas de quoi.
12: J'ai pas pu te prendre le coup de poing que tu m'as donné, Pawa. Tu me le revaudras de sitôt.
2: Ça veut rien dire.
12: Bonne chance pour la suite.
2: Ouais. À plus, Dracho.
4: Allez, Hachi, Hamilton, aide-moi à la transporter.
2: Ouais, j'arrive.
4: Poussez-vous. Faites une place, là. Hamilton est inconsciente, elle a perdu pas mal de sang.
2: Les combats ont cessé. Ils ont dû négocier un temps de trêve pour que les deux camps soignent leurs blessés.
6: Hachi, Wonald, vous avez réussi?
2: Ouais, on a détruit le dernier instrument de terreur de Wurodemote.
13: Vraiment? C'est incroyable.
2: Monsieur Tid, où se trouvent les autres?
14: Harit s'est fait capturer, mais ni Lupin ni Bronx n'ont eu cette chance.
2: Quoi? Tu veux dire qu'ils sont...
14: J'en ai bien peur, ils étaient en première ligne. Alors...
2: Oh merde, et tous ces élèves et ces types qu'on connaît pas qui sont morts pour me protéger.
15: Gamin, tu vas pas te mettre à chialer si on s'est battu. C'est parce qu'on l'a voulu!
4: Papa, ça va vous?
13: Ça va, nous sommes tous encore debout. Wercy est tombé dans les pommes quand il a vu l'ampleur de la bataille, mais rien de grave.
4: Ah, bah me voilà rassuré.
16: Papa, ça doit être elle, mets le haut-parleur!
13: Allô?
17: Papa, c'est Winnie!
13: Tout va bien, ma chérie, ne t'inquiète pas.
17: Papa! Papa, c'est... Il y a eu un coup de grisou dans la mine!
13: De quoi? Un coup de grisou?
17: La mine a explosé!
16: Moins
17: Faith! Wario! Ils sont tous morts!
16: Non. Mais bébé! C'est un petit...
18: Oh mon dieu!
16: Onizuka!
13: Wilmut!
4: C'est un cauchemar! Je vais me réveiller!
13: Winnie, reste à la maison. Je vais appeler Wario pour qu'il vienne te rejoindre.
19: Cette trêve est terminée! Si dans exactement 5 minutes, Hachipoa n'est pas là, devant moi, dans la clairière de la forêt, j'exécute son ami Harid, puis je lance l'assaut final sur Chonard!
2: Bon, très bien, j'y vais.
4: Quoi? T'es pas sérieux, Hachi?
2: Bien sûr que si, tu l'as entendu, non?
4: Mais tu vas te faire tuer!
2: On verra bien, mais je peux plus laisser tout le monde se faire tuer pour moi.
4: Pour toi? Pour toi? Pourquoi tu crois que Lupin, que Bronx et que tous les autres sont morts? Chacun d'eux connaissait les risques. Ils l'ont fait pour eux, pour survivre et pour ne pas laisser un fou furieux régner sur le monde otaku et sur les autres aussi.
2: Ma décision est prise, One. J'y vais. Point final.
4: Prends au moins une arme. Si tu meurs, tout ce qu'on a fait n'aura servi à rien.
2: Non, j'irai seul les désarmer, One. Tu trouveras un moyen de le battre. Il n'a plus aucun Macross, plus d'armes de destruction massive.
4: Hachi.
2: Bonne chance.

0: Je suis revenu plusieurs fois de l'enfer. On dit que ça permet de développer un sixième sens. C'est la fin pour moi cette nuit. Un orphelin dans un monde qui le dépasse. J'ai toujours été persuadé que j'étais plus inutile à la société que Rémi sans famille. Je ne pensais pas que j'avais un don pour la culture japonaise. J'avais pas jusqu'à dire que c'était un réel choc, mais bon. Jobar, c'était quand même autre chose qu'un collège de banlieue. Je me demande ce que font l'oncle Venom et la tante Pecunia. Sûrement en train de préparer les 40 cadeaux pour l'anniversaire de Bidley. Je les regretterai presque. Jobar est vraiment magnifique la nuit. Bon, j'avoue, ce serait encore plus beau si c'était pas des ruines en feu, mais bon, quand même. C'est vrai que... Aïe! Même plus moyen de philosopher sur ma mort sans me casser la tronche! Saleté de buisson! Mais c'est la réplique du Kintama que j'avais attrapé lors du match d'Angelique Killer? Ça veut dire que le dé du risque est à l'intérieur! J'avais complètement oublié! La dernière des trois reliques du monde des ténèbres. Si je me souviens bien, il exauce les vœux, seulement s'il tombe sur bonne fortune. Mais il y a une chance sur 20 de tomber sur mauvaise fortune. Au point où j'en suis, vaut mieux que je le lance. Allez, petit dé, je souhaite survivre à cette confrontation contre Wurode Mrote. Et bonne fortune! C'est toujours ça de prix, mais bon, j'y crois pas trop. Par mesure de sécurité, je vais le lancer dans l'océan. Comme ça, plus personne pourra l'utiliser. Ya! Allez, en route vers ma mort.
1: Si vous me permettez, maître, j'aimerais vous lire ce haïku que je viens de composer. Puis-je ?
2: Évidemment, mon cher ami ! Tu sais bien à quel point j'aime tes poèmes !
1: Combat acharné, obscurité étoilée, avis de décès.
2: Très joli, Watari ! Ces quelques vers sied à ravir à l'ampleur de la situation. Eh bien, j'ai failli attendre Hachi Powa !
3: Qu'est-ce que... Oh non, Hachi, pourquoi es-tu venu ?
2: Faites-le taire ! Bon, très bien, tu as bien réagi. Je te laisse encore une chance, une toute petite chance. Je peux sortir la puce dans ta tête sans te tuer, c'est du domaine du possible. Je te laisse une place de premier choix sous mes ordres. Supplie-moi à genoux de te laisser la vie sauve et je t'épargnerai. Qu'en penses-tu ? J'ai le cœur sur la main, tu ne trouves pas ?
0: Jamais ! Tue-moi !
2: Qu'est-ce que je vous avais dit ? Il n'est pas très futé ! Mais j'aime bien ça ! Je vais te montrer quelque chose d'inattendu, Powa ! Avant ta mort ! Démo, tu peux venir !
4: Salut les amis !
0: Démo ? C'est quoi les histoires, là ?
2: Ce cher Démo ! Tu n'as pas trouvé bizarre qu'il ne vienne pas t'aider quand tu l'as appelé dans le manoir des malfaits ? Il y a une réponse terriblement simple à cette énigme. Démo est un cyborg.
4: Et oui, mon petit Afi, j'ai tant espéré que tu viennes me chercher quand j'étais chez cette faux-folle directrice Tsunade. Je suis un être humain en réalité. Je suis...
5: Ta mère, Hachi.
0: Maman ? Mais... Hein ?
5: Ta tête est à mourir de rire, Hachi. Dire que j'ai attendu plus de 10 ans pour voir ça.
2: Et oui, mon cher, ta mère et moi avons tout manigancé depuis le début. C'est une révélation encore plus inattendue que celle de Toby, qui est en fait Obito. Elle s'est mariée à ton père, Jace Powa, pour lui faire un enfant.
5: C'était un peu excentrique de ma part, je dois dire. Le maître voulait que je mette au monde un enfant afin qu'il puisse y implanter sa puce électronique quand le moment serait venu. Il ne voulait pas confier cette tâche à quelqu'un d'autre. Je n'ai jamais trouvé Jace repoussant, même s'il m'énervait passablement. J'ai insisté pour qu'on t'appelle Hachi, Jace n'était pas convaincu du nom, mais il a finalement accepté, voyant que c'était important pour moi. Après que le maître l'ait tué, c'était obligatoire que tu finisses par crécher chez ma sœur, qui s'était mariée avec ce... Bentley. Avec Blackjack en prison, il était certain que Dumbanawa t'enverrait chez ta seule famille restante.
0: Je comprends pas.
5: C'est très simple pourtant. Si on traduit Hachi en japonais, on obtient le chiffre 8, et Powa signifie le pouvoir. Allez, mon chéri, essaye de reconnecter ton cerveau.
0: 8 pouvoir ? 8e pouvoir ?
5: Bingo !
0: Ça veut donc dire que je suis aussi un Macross.
2: Il fut loin la détente ! Grâce à la puce dans ton cerveau, j'obtiendrai enfin mon dernier pouvoir, le plus puissant ! À l'époque de mon coma, certains anciens Hellboy ont parlé sous la torture. Ils ont divulgué le fait que je t'avais planté une puce électronique ! Don Banawa n'a pas eu ta garde, et les médecins ont jugé que cela n'affecterait pas ta santé. Si tu n'avais pas vécu chez ces casse-culs, il est possible que Don Banawa aurait cherché à analyser la puce par n'importe quel moyen. J'ai fini par me réveiller, et j'ai joué aux morts pendant un temps pour focaliser Don Banawa sur autre chose que la puce. J'ai lâché des bribes d'informations comme quoi les Macross 7 étaient 7, mais en réalité, il y en avait un de plus.
0: C'est pour ça que j'avais de temps à autre des visions de ces objets.
2: Il est vrai que je regrette la perte de ma clé du Millennium et de l'automail par un concours de circonstances. Don Banawa commençait à comprendre mon plan et s'est mis en tête de me mettre des bâtons dans les roues quand il a vu les Hellboy à la Coupe du Monde. Peu importe, il ne me reste plus qu'à aller chercher les 5 autres.
0: Vous êtes bien loin du compte, cher Tam Jokerman. Nous les avons tous détruits. Il ne reste plus que moi.
2: Comment ?
0: Le Death Note, l'œil de Kuruta, le masque de Hollow, le Shugokara et la faux Evans. Nous les avons tous détruits. Tu es à notre merci.
6: Vous êtes introduit dans ma chambre forte à Tokyo.
5: Tu as détruit ma faux ? J'ai mis une éternité à la créer. C'est pour cela qu'il s'appelle Evans, comme mon nom de jeune fille.
2: Don Banawa, maudit sois-tu ! Tu avais tout prévu, n'est-ce pas ? Mais pas tout apparemment. Vivi ?
5: Oui, maître. Il se trouve ici.
2: Tu reconnais ceci, jeune Powa ?
0: Non, c'est le Death Note.
5: Tu as déjà oublié que c'était moi, Demota ? Je n'ai jamais détruit le cahier de la mort. Je l'ai conservé précieusement jusqu'à ce jour béni. Ce n'est pas un hasard si Tsunade, la directrice de l'école Basara, se l'est procuré. C'est moi qui le lui ai donné. Cependant, j'ai d'abord dû lui prouver ma valeur. Mes facultés hors normes de cyborg, ainsi que les modifications que le maître avait fait à mon corps, m'ont permis de la berner. Oui, ça m'a pris du temps pour l'amadouer, cette ivrogne. Je lui ai dit que tu étais en danger le jour où tu as affronté cet idiot de Vicious Malfait. Elle est venue vous aider et a utilisé sa vie en échange de celle de ton ami, grâce à une technique légendaire de ninjutsu obscur.
0: Ah, je vois, on s'est fait avoir sur toute la ligne.
2: À qui le dis-tu ? Mais c'en est fini des révélations ! Je vais un peu tester ce joujou avant de te tuer ! Acta Usolo, meurt d'une crise cardiaque !
7: Maître, arrêtez, s'il vous plaît ! Qu'est-ce que vous faites ? Qu'est-ce que vous... Non !
2: Ce Death Note est certainement le Macross le plus puissant que j'ai créé avec ta puce, évidemment. Par contre, il faut avoir la personne dans son champ visuel pour que cela marche.
5: Je t'avais expliqué un peu son fonctionnement à l'époque, rappelle-toi.
0: Ouais, je m'en souviens bien. Allez, et qu'on en finisse.
2: Ta mort par crise cardiaque nous permettra de récupérer la puce sans problème, vois-tu ? Ensuite, je dégusterai un sushi avec ton sang dilué dans de la sauce miso. Mais finis de parler. Maintenant que tu as compris tous les tenants et les aboutissants, il est temps pour toi de mourir.

0: est impossible, je devrais guérir instantanément avec le bandeau ultime.
1: Il ne vous obéira jamais. Vous n'êtes pas son vrai maître.
0: En combinant le bandeau ultime et le huitième pouvoir, j'aurais été invincible. Qu'est-ce qui cloche? Qu'est-ce qui cloche? Son vrai maître. Oui, ça y est, j'ai saisi. Le bandeau ne guérit que si on est son véritable maître au moment de la blessure. Et si son ancien maître n'est pas Dunbalawa, c'est forcément celui qui l'a tué. C'est-à-dire toi, Snap.
1: Je défendrai mon élève jusqu'à la mort. Car je suis le Great Professor Snap.
0: Cerberus Snap.
2: Professeur Snap, oh non, il voulait juste me sauver comme tous les autres.
0: C'est fini maintenant! J'en ai assez de toi, Chippewa! Tu n'as plus personne pour décéder à ta place! Chippewa, meurs! Abyssa, va vérifier s'il est raide!
3: Un bout? Très chaud? Il est en vie?
2: Oui.
4: Alors, s'arrête! C'est pour aujourd'hui ou pour demain?
3: Mort!
0: Oui, mes craintes n'étaient pas fondées alors. Tout ça parce que Vicious a émis le fait que, puisque Poa avait la puce, il était lui-même immortel tant qu'elle était dans son cerveau. La preuve que non. Allez, réveille le gros tas. On va lui faire porter le corps de Poa.
5: Qu'est-ce que je... Oh non, Hachi!
0: Bonjour à tous, chers otaku de Touran. Je suis Lord Woru Demoruté, pour vous servir.
6: Ils sont là, trop nombreux.
7: C'est donc lui, le fameux Joker?
0: Le jour se lève enfin. C'est l'aube d'une nouvelle ère. Vous n'aviez pas l'ombre d'une chance. Mais en bon seigneur, je peux vous épargner. C'est simple, mettez-vous à genoux et je vous pardonnerai.
5: Tu débloques?
4: Dans tes rêves, vieux schnock.
0: Allons, allons. C'est fini, vous ne voyez pas? Eh bien là...
4: Oui, maître, tout de suite. Et vous, amenez le gros ivrogne, et que ça saute!
8: Arid? Mais dans vos bras? Oh non! Hachi!
4: Pose sa carcasse par terre, bien en évidence.
0: C'est bien lui! Hachi Poa est mort!
8: C'est pas vrai!
0: Ça suffit, les Jérémiades! Vous ne voulez pas vous joindre à moi? Alors dans ce cas, Blugori, sortez de l'eau et exterminez les otaku restants!
9: Derouba!
8: C'est Javel Forte! Il possède un tuvant anti-Blugori!
9: Il y aura toujours un Dunbalawa debout pour protéger les temples de l'école des otaku!
0: Javel Forte, Dunbalawa, le frère de mon pire ennemi!
8: Hachi? Oui, Hachi!
0: Hein?
4: Qui a pris son corps? Qui?
3: Mais là, qu'est-ce qui t'arrive? Non! Elle est morte! Toi.
0: De quoi? Comme ça, d'un coup? C'est impossible! Seul le Death Note pourrait faire ça! Où est mon Death Note? Je l'avais rangé juste là!
6: Le cahier de la mort?
2: C'est moi qui l'ai maintenant, Tam Jokerman.
0: Qui est là?
2: Hachi Poa. C'est bien pratique, ce camouflage optique qui rend invisible. Tu ne devrais pas sous-estimer le pouvoir des reliques du monde des ténèbres.
10: Je me parle d'ici, moi. J'ai pas envie de terminer comme Spade de Taro Kutonoken.
11: C'est Poa, il est vivant. Il possède le Death Note.
12: Abyssa, viens.
3: Vicious?
12: Allons-nous-en aussi. Rejoignons notre fils.
3: Oui.
4: Allez, Hachi!
13: Vas-y, man, tu as l'œil du tigre.
2: Au final, les reliques sont des objets plus puissants que les Macross. Le dé du risque s'est débrouillé pour canaliser l'énergie du Death Note et l'a utilisé pour détruire la puce dans mon cerveau. Bon, ça demandera sûrement une petite chirurgie pour enlever les morceaux restants, mais avec le fric que j'ai gagné au tournoi, ça devrait pas poser de soucis.
0: Assez ! Je n'ai pas peur de toi, Poa ! Tu ne pourras pas me tuer ! Je possède le bandeau ultime guérisseur ! Et j'en suis son vrai maître ! Mon corps se régénérera, même si tu utilises le cahier !
2: Vraiment ? Tu as sans doute raison. Ça ne me coûte rien d'essayer alors. Tam, Jokerman. Meurt d'une crise cardiaque terriblement douloureuse.
8: C'est ça, barrez-vous les Hellboy. Bien joué, Hachi.
2: Vous avez vu ça?
8: T'as été incroyable.
2: Bon, je vais récupérer le bandeau ultime. Où est Elmiton?
14: Ici. Elle voulait absolument voir ça de ses propres yeux. Quelle entêté.
4: Tais-toi, Yuya. Bravo, Hachi.
2: Tais-toi 30 secondes, Elmiton, ça nous fera des vacances.
4: Pardon?
2: Chut, j'essaye un truc.

0: Je suis guérie. Plus aucune égratignure.
1: Mitton, comment t'as fait ça?
2: C'est simple. Je suis le véritable maître du bandeau ultime. Je vais vous expliquer. J'ai compris ça au moment où Orodemorote s'est blessé quand on était dans la forêt. Dumbanawa avait tout prévu. Enfin, plus ou moins. Il a demandé à Snap de le tuer. Ce jour où tu les as vus s'engueuler, Wan.
1: Je m'en souviens, oui.
2: Snap l'a fait pour faire croire à Orodemorote qu'il était le maître du bandeau. Alors qu'en réalité, son vrai maître, c'était Dracho.
0: C'est tant pas fait de mal fait?
2: Tout juste. Il faut pas tuer quelqu'un pour devenir le propriétaire du bandeau. D'après moi, il y a que deux solutions. Le léguer ou frapper son propriétaire, sans le tuer. Le bandeau reconnaît alors son véritable possesseur. J'ai eu la puce à l'oreille le jour où j'ai vu Malfait guérir miraculeusement alors que Sénil lui avait crevé les deux yeux.
3: Mais oui, t'as raison!
2: Et ensuite, j'ai frappé Malfait au visage, la fois où on était enfermé dans son manoir. Le bandeau est donc à moi.
4: Dans ce cas, tu peux soigner tous les blessés. On ne peut plus rien faire pour les morts, mais eux au moins, ils peuvent survivre.
2: Pas de soucis.
5: Ah, très bien, vous êtes là, tous les trois. Je tiens à vous signaler que vous avez loupé les examens de fin d'année.
1: Hein? Mais ça vous suffit pas qu'on ait sauvé le monde otaku?
5: Pas d'examen, pas de passage en deuxième année, c'est la règle! En plus, je suis votre nouvelle directrice. Alors il faut bien que je fasse respecter tout ça.
1: Quelle vieille peau!
0: C'est une blague! Moi? Redoublé?
2: Pourtant, on a évolué comme des héros de shonen. On devrait passer sans problème.
5: Vous avez de la chance! Les cours de deuxième année ne recommenceront qu'en janvier, au vu de l'état désastreux de Jobar. Vous pouvez toujours aller à Tokyo pour repasser les examens à la session de septembre.
0: Des examens de passage! J'ai failli me décomposer!
2: On a eu chaud, c'est vrai.
6: Hé, hey, les gars! Gastric nous a donné des devoirs de vacances, ça saoule! Il faut lire la série des détectives Conan!
1: Toute la série? Mais il y a dans les 80 tomes minimum! Ça gave!
2: Pas grave, au moins j'aurai quelque chose à faire chez les Bentley. Je suis obligé de retourner chez eux. Heureusement, j'adore les mangas!
1: C'est quoi ton happy end foireux là? Enfin bref, ça m'étonne vraiment que Snap t'ait aidé, j'imagine que c'est lui aussi qui a foutu l'armure de Pégase dans l'étang. Tiens, et au fait, qu'est-ce que t'as fait du Death Note?
2: J'ai essayé de le brûler, de le déchirer, mais rien n'y a fait. J'ai eu ensuite l'idée d'écrire Death Note dedans, et ça a fonctionné. Il s'est auto-détruit.
0: Ingénieux. Oh, voilà le Galaxy Express.
7: Bon, les mioches, vous avez 5 minutes pour embarquer. Non, parce que j'ai ma femme qui m'attend, et Hey, mais vous êtes Ashipawa! Vous pourriez me faire une dédicace?
2: Pas de prob, de la part de l'élu. Amitié. Hop, signature et voilà.
7: Génial! Je vais le mettre bien en évidence dans la cabine. Je vous dépose quelque part?
2: Oh bah si vous pouviez faire un petit crochet dans la banlieue de Londres, ça m'arrange bien en fait.
7: Mais bien sûr! Et encore plus rapidement que le Grand Condor, monsieur Power!
1: Oh, ça va là, on vous ennuie pas? Nous on se démerde à la gare comme des touristes peut-être?
8: Oh, Hachi, on se revoit l'année prochaine, hein?
2: Bien sûr, Arid, mais j'espère que ce sera moins dense en événement que l'a été cette année. C'était ouf.
1: Il faudra qu'on parle du spectacle des deuxième années, Arid. C'est moi qui en suis chargé pour l'année prochaine. J'ai une idée explosive avec une voiture volante.
8: Pas de soucis, on leur préparera un truc d'enfer. Allez, à la revoyure, les mômes.
0: Au revoir, Arid. Au fait, Wan, tu m'as sauvé contre la faux Evans et tu as pris soin de moi quand je t'ai blessé. Tu ne voudrais pas sortir avec moi?
1: Avec toi? Moi? Toi, moi? Bon, je vais voir. Peut-être plus tard, après tout, t'as encore pas trop mal et t'es assez rigolote quand tu...
0: Ah, Gouja! Tant pis pour toi! J'ai déjà choisi le titre de mon prochain yaoi! Il s'intitulera « Amour naissant entre un rouquin et l'élu de son cœur ».
1: Bah ça va, hein, on peut rigoler.
2: C'est vrai que j'ai promis à ta sœur de devenir son copain et de me marier avec elle. Et elle sera à Jobar l'année prochaine.
1: Ah bah dis donc, vous en faites des projets à long terme, vous.
2: J'ai déjà décidé du nom que je donnerai à mon fils. Jabus Cerberus Powa.
1: Ouh la vache, il va morfler quand il sera grand. Moi si c'est une fille, ça sera Woz. Et si c'est un garçon, Hugo.
2: Non sérieux, faut que vous arrêtiez avec vos prénoms en W, quoi.
1: Moi je trouve ça joli.
2: Ça fait pitch, je te dis.
1: Yeah.
2: Aïe. Mais t'es malade.
1: Je suis le maître du bandeau ultime.
2: Ah, non, c'est moi.
1: Ah, ah, tiens.
2: Mais c'est moi.
1: Non, c'est moi.
2: Non,
1: dis.
2: C'est moi le maître.
1: Non, c'est moi et c'est tout.
2: Ah,
1: je suis l'élu.
2: Ah. Ah. Tiens. Tiens. Tiens. Tiens. Tiens. Tiens. Tiens.

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2: Bonjour, alors que le dépistage de l'exposition au cadmium en laboratoire de ville est remboursé pour les patients à risque depuis ce mardi, Pierre Souvet, cardiologue, fondateur de l'association Santé Environnement France, déplore que les populations ciblées par ce dépistage ne correspondent pas à la réalité de celles à risque d'être contaminées. Il appelle les autorités à agir concrètement et à prendre toutes les mesures de cet enjeu de santé publique. Peu après un épisode de chaleur inédit en mai, une vague de chaleur plus intense s'installe progressivement en France cette semaine. Samedi et dimanche, les 40 degrés pourraient être atteints sur une grande partie du centre du pays. Le gouvernement annonce la fermeture temporaire d'un site officiel destiné aux volontaires pour des missions de bénévolat. Je veux aider.gouv.fr en raison d'un piratage. Des données auraient été extraites. Selon les premières analyses, quelques 550 000 comptes sont concernés par une extraction de données personnelles d'utilisateurs. Aucun compte utilisateur n'a été compromis, ni aucun mot de passe. Un véritable point de bascule, un rapport de l'Institut Reuters pour l'étude du journalisme indique que les réseaux sociaux et plateformes vidéo sont devenus pour la première fois cette année la principale source d'information mondiale. Utilisée par 54% des répondants, elle se retrouve désormais devant la télévision et les médias traditionnels dont le modèle économique est menacé. Le gouvernement va déployer un outil conversationnel d'intelligence artificielle auprès d'environ 1 million d'agents de la fonction publique d'État pour un coût estimé à 700 000 euros, incluant l'accès au modèle de Mistral. Cet outil destiné à l'assistance dans les tâches quotidiennes est notamment censé fluidifier la gestion de certaines procédures judiciaires, notamment. C'est la fin de ce flash, une très bonne journée à notre écoute.
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1: Dites donc, vous vous souvenez de ce que disait le vieux à propos du nom de la compagnie ?
2: Quel vieux ?
3: Le vieux dans la taverne.
4: On s'en cogne !
5: Ouais.
1: Il disait que c'était important d'avoir un nom pour une troupe d'aventuriers. Sinon, ça fait... comment il a dit déjà ?
3: Ça fait pignouf.
1: Ah oui, c'est ça.
2: Mais pourquoi ?
3: Parce que toutes les autres compagnies ont des noms, justement.
4: C'est des conneries !
1: Mais non ! Quand on réalise quelque chose d'important, il faut trouver un moyen de le faire savoir. Sinon, on ne peut pas se faire une réputation.
3: Comme la compagnie du chien rugissant, par exemple. Ils ont un nom.
4: Ouais, mais je l'ai déjà entendu, la chanson. Tu parles d'une réputation ?
1: Oui, mais eux, c'est un mauvais exemple. Ils ont fait un truc nul, alors ils ont une réputation de nul.
2: Mais nous, on a fait des trucs bien.
3: Eh oui.
4: Ah bon ?
2: Finalement, je n'arrive pas à m'en souvenir, mais on a sans doute fait des trucs bien.
3: Oui, on va dire ça.
5: Je m'en rappelle pas.
1: Enfin, ça ne change pas le problème.
3: Ah, mais
1: on
3: si.
1: Ne peut pas se faire connaître quand on n'a pas de nom.
3: Et les gens ne pourront pas raconter nos exploits.
2: Ça y est, j'ai compris.
1: Alors donc, il faut qu'on en trouve un.
4: Comme ça, vous serez des pignoufs connus.
3: Je te rappelle que tu fais partie de la compagnie aussi.
4: Et je vous signale que je suis niveau 2, hein.
2: Mais nous aussi, ça fait longtemps.
4: Ah merde, ouais, j'avais oublié.
1: Bon, allez, je vais réfléchir à un truc.
5: Moi, j'aimerais mieux combattre.
3: Ici, c'est une région tranquille, il n'y a pas d'ennemis.
1: La compagnie des fiers à bras. Notre nom, ça devrait être la compagnie des fiers à bras.
2: Pourquoi les fiers à bras ?
4: C'est faisandé, et pourquoi pas les fiers à repasser ?
2: Quoi ?
3: Personnellement, j'utilise plutôt ma tête. Je ne me reconnais pas vraiment dans cette appellation.
2: En quoi nos bras sont-ils fiers ? Ça ne veut rien dire.
1: C'est une expression. C'est pour dire qu'on est fiers et que...
4: Et qu'on a des bras.
2: Et tout le monde a des bras, non ?
1: Oui, mais c'est une expression.
2: En plus, je ne suis pas fière.
5: Bon, on avance.
4: Ouais, parce que vraiment, là...
3: Mais il faut qu'on trouve un nom.
4: Les fiers de hache.
1: Comment ?
5: Quoi ?
3: C'est quoi ça ?
4: Les fiers de hache. Déjà, c'est marrant parce que ça fait un jeu de mots. Et en plus, c'est la classe parce que les haches, c'est pas comme les bras. Il y en a pas chez tout le monde.
1: Ouais. D'ailleurs, moi j'en ai pas.
3: Moi non plus.
5: Ni moi.
2: Et moi, j'ai un arc.
3: Alors finalement, il y a que toi qui a une hache.
1: Et donc, c'est naze.
2: Voilà.
4: Et
2: c'est quoi un jeu de mots ?
1: Je ne comprends pas pourquoi on n'arrive pas à trouver de nom.
3: Il faut trouver une appellation qui correspond à tout le monde.
5: C'est compliqué.
2: Et pourquoi on ne pourrait pas s'appeler les Valtringues ? C'est ce que disait le paladin.
4: Non, ça c'est pourri.
2: Mais je ne sais toujours pas ce que ça veut dire, moi.
1: Comment ?
3: Notre ami propose un nom qui permettrait d'en savoir plus sur les habitudes alimentaires d'une compagnie d'aventuriers toujours en quête de danger à travers les territoires sauvages.
1: Super.
3: Ainsi donc, il propose qu'on intègre dans la discussion le concept de sandwich parce que finalement, c'est ça qu'on mange le plus souvent quand on part à l'aventure.
1: Eh ben,
4: je comprendrai jamais comment il peut raconter autant de choses en trois mots.
2: De toute façon, ce n'est pas très intéressant.
3: Je te rappelle que ta dernière proposition parlait des brosses à cheveux.
2: Mais tout le monde a des cheveux, alors forcément, c'est mieux.
1: Non !
5: On a des cheveux, mais on peut pas utiliser des brosses.
2: Alors dans ce cas, vous pouvez vous appeler la compagnie des malpeignés ?
4: Mais non, ça marche pas.
2: Et pourquoi ?
1: Parce que toi aussi, t'es dans la compagnie et t'es toujours bien coiffé.
3: Eh oui.
2: Ah oui, c'est vrai.
4: Ou alors, tu pourrais t'en aller, ça nous arrangerait.
2: Mais non !
1: Non, il faut qu'on trouve autre chose. De toute façon, cette proposition n'est pas très héroïque.
4: On pourrait s'appeler les marcheurs en forêt. J'ai l'impression qu'on a fait que ça pendant une semaine. Marcher, marcher, marcher. Il y a toujours des arbres dans tous les sens.
2: C'est pas vrai. On a traversé qu'une forêt, le reste c'était des bosquets.
4: Mais c'est kiff-kiff, c'est de la merde.
3: Mais non.
1: Et puis c'est pas héroïque non plus.
5: Moi j'ai trouvé.
4: Ah ouais ?
5: On peut s'appeler les tueurs d'ennemis.
4: C'est nul.
3: C'est beaucoup trop générique.
5: Hein ?
3: C'est trop banal en fait.
5: Quoi ?
4: Au moins avec les fiers de hache, on est sûr que personne d'autre s'appellera comme nous.
3: Mais tu vas nous lâcher avec tes fiers de hache ? Pour la dernière fois, je te répète que nous n'avons pas de hache.
4: Non, mais sinon moi j'en récupère et puis je vous fais une location hein.
2: Moi je préfère si on parle de flèches.
3: Et moi j'aimerais bien qu'on n'oublie pas la dimension magique de la compagnie.
4: Je refuse qu'on utilise un nom basé sur la magie.
3: C'est grâce à la magie que t'es toujours en vie.
5: Moi j'ai une épée.
2: Vous oubliez mes flèches ?
4: Oh, ça va.
1: Parler tous en même temps,
4: C'est elle qui commence à chaque fois.
1: Ça suffit.
4: C'est pas toi le chef.
1: En attendant, si c'était moi le chef, on aurait déjà un nom.
3: Je suis désolé, mais tu n'as rien trouvé d'intéressant.
2: C'est vrai, ton truc avec les statuettes, c'était plutôt bizarre.
5: Ouais, ça fait tarlouze.
4: Alors que moi, j'ai trouvé les fiers de hache.
2: Oh là là.
3: J'ai l'impression qu'il a pas fini de nous gonfler avec ça.
1: Alors, si on résume, pour que tout le monde soit content, il faudrait s'appeler la compagnie des fiers à bras magiques, mangeurs de sandwich, tueurs d'ennemis à la hache. Ah non, zut, j'ai oublié les flèches.
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1: 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Il est 16h.

0: 貴様、茜君に対して馴れ馴れしい。
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2: Bonjour à tous. Dans l'actualité des objets connectés, on parle de KippyCat 2, un GPS pour suivre les escapades de votre chat. Kippy lance le Cat 2, un tout nouveau capteur GPS pensé pour les chats, plus réactif, compatible LTE et doté d'un suivi d'activité. Il promet de retrouver plus vite les félins vadrouilleurs, à condition donc d'accepter l'abonnement qui va avec. Les chats ont une spécialité, disparaître au moment où l'on commence à s'inquiéter. Derrière cette plaisanterie, on peut le dire, eh bien le sujet est bien réel. Selon les chiffres mis en avant par Kippy, plus de 60 000 chats seraient déclarés perdus chaque année en France. La marque lance donc le KippyCat 2, une nouvelle génération de colliers GPS conçu spécifiquement pour les félins. L'appareil reprend le principe d'un traceur connecté, mais avec une promesse de localisation plus rapide et beaucoup plus précise. Le Cat 2 s'appuie sur les constellations GPS Galileo et GLONASS, ainsi que sur une connectivité LTE censée sélectionner automatiquement le meilleur réseau disponible. Kippy évoque un suivi mis à jour à quelques secondes d'intervalle et une portée sans limite de distance tant que la connexion suit, évidemment. Le fabricant insiste aussi sur l'intégration d'un récepteur GNSS de nouvelle génération, capable de capter plusieurs satellites simultanément. Le KippyCat 2 ne se contente pas d'indiquer où se trouve l'animal. L'application permet également de consulter l'historique de ses trajets sur plusieurs semaines, définir une zone de sécurité avec alerte en cas de sortie de cette zone, ou encore d'activer un signal sonore et une lampe torche pour retrouver physiquement le chat dans un jardin, un garage ou même un recoin sombre. En tous les cas, eh bien sachez-le, ce traceur pèse 23 grammes. S'adresse donc au chat de plus de 4 kilos. Il est intégré à un collier doté d'un système anti-étranglement prévu pour se détacher en cas de tension et bénéficie donc d'une résistance à l'eau allant jusqu'à 30 minutes d'immersion à 1 mètre de profondeur. Le KippyCat 2 est annoncé au prix conseillé de 70€. Il est disponible en France dès à présent. On se retrouve très vite avec d'autres objets connectés à découvrir.
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1: Aujourd'hui, Sansu, une série de Daisuke Imai, publiée chez Casterman en 2015. Yoko Sakura, étudiante, s'enfuit de la maison familiale. Elle espère que son ami l'hébergera à Tokyo. Mais elle perd toutes ses affaires dans le bus qui l'oublie sur une aire d'autoroute. Et à Tokyo, son copain ne l'attend pas vraiment. Elle rentre alors dans la déprime et la marginalité, traînant dans la rue, squattant des appartements désertés par leurs propriétaires. Mais il semble qu'elle ne soit pas la seule à vivre ainsi. Sa rencontre avec Tsukinuma, un ancien camarade de collège qui affirme s'être suicidé et qui vit de la même façon qu'elle, va lui en apprendre plus sur le monde parallèle des sans-sus dont elle fait désormais partie. Yoko rencontre également deux frères jumeaux chinois, marginaux comme elle, Wei et Rin. Ce dernier, victime de la politique chinoise de l'enfant unique, a été vendu par ses parents. Il mène une vie d'esclave, ruminant sa vengeance. Yoko se retrouve alors au milieu d'un conflit violent qui oppose les deux frères, un trafiquant d'êtres humains et l'énigmatique Tsukinuma qui la somme de changer rapidement de vie, sous peine de la perdre définitivement. Ce titre, entre fantastique et thriller, joue à perturber le lecteur en maintenant un doute. Les sans-sus sont-ils des fantômes, des esprits des morts ou des personnes exclues de la société, immigrés, criminels ou marginaux qui veulent se cacher? Ils constituent en tout cas une société parallèle avec ses codes et ses règles que Yoko a très vite intérêt à comprendre. Dans un trait élégant, jouant sur des contrastes noir et blanc marqués, le récit développe une mise en scène angoissante, jouant sur des flashbacks et des mises en suspense. Avec ce titre, l'auteur livre un thriller psychologique inquiétant, brosse un trait dérangeant de la société moderne où marginalité et violence urbaine se déploient dans l'ombre. C'était Sansu, une série de Daisuke Imai, publiée chez Casterman en 2015, à conseiller à partir de 15 ans.

Salut à tous, c'est Alex. Nous allons parler animation japonaise avec votre rendez-vous hebdomadaire Anime Story. Aujourd'hui, nous nous faufilons entre deux furies, Dan et Dani. Elles se surnomment les anges de la galaxie, mais ce sont surtout des terreurs en jupon. Elles sont sexy, elles sont charmantes, elles sont décapantes, elles sont détectives et détectives intersidérales. Elles œuvrent pour la 3WA, une agence de détectives un peu particulière, puisqu'elles vont mener leurs enquêtes dans les quatre coins de l'espace. Le tout se termine très souvent en véritable catastrophe, puisqu'elles détruisent planète après planète. On ne sait pas vraiment d'ailleurs si elles ont bien fait de passer par là. Elles n'hésitent pas à se mettre en avant, un peu imbues de leur personne, elles se surnomment les Lovely Angels. C'est vrai qu'elles sont lovely, mais je vous le répète, ce sont loin d'être des anges. Dan et Dani est un dessin animé qui nous est arrivé en France en janvier 1989. C'était sur FR3. La série est arrivée en catimini. En effet, Mireille Chalvon, la directrice des programmes de l'époque, ne voulait pas de cette série puisque le public visé était le public enfant, puisque le dessin animé a été diffusé dans l'émission Amuse 3. Et il faut dire que Dan et Dani sont très sexy et s'adressent plutôt à un public d'adultes et d'adolescents. La mise à l'antenne de la série s'est donc faite en douce, Mireille Chalvon n'étant pas au courant, était furieuse lors de son retour à son poste. Le générique français intitulé « Les anges de la galaxie » est interprété par un duo, Marie et Sandrine. Il s'agit de Marie Mercier, qui avait chanté le générique de Tchao et Grodo, par exemple, et de Déméthane. Et il s'agit de Sandrine Bonnet, qui était l'interprète du générique de Isabelle de Paris. Nous enchaînons dans Anime Story avec le générique de début japonais, Russian Roulette, c'est son titre, la roulette russe d'ailleurs. Il est chanté par Meiko Nakahara, une chanson qui décape, tout comme nos héroïnes.

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4: Russian Roulette dans Anime Story, c'était le générique de début de Dan et Dani en version originale japonaise. Nos terreurs de la galaxie nous viennent du Japon. Le dessin animé s'intitule là-bas Dirty Pair, elles portent vraiment bien leur nom, et il a été diffusé dans le pays du soleil levant du 15 juillet au 26 décembre 1985 sur la chaîne NTV. C'est une série de 24 épisodes, elle devait en comporter 26 à l'origine, mais les deux derniers épisodes sont sortis directement en cassette vidéo au Japon à l'époque en VHS, on appelait ça des OAV. En France, heureusement, nous avons bien eu ces deux épisodes supplémentaires, ce qui nous donne bien une série de 26. Le dessin animé a été produit par Nippon Sunrise, qui sont un petit peu un gage de qualité, puisqu'on leur doit des séries comme City Hunter, c'est-à-dire Nicky Larson, mais également Gundam, et puis Tiger and Bunny ou encore Cowboy Bebop. Les séries de la Nippon Sunrise ont d'ailleurs souvent été primées à l'Anime Grand Prix japonais. Le dessin animé est tiré non pas d'un manga, mais d'un roman signé Haruka Takachiho, qui est également l'auteur de Crusher Joe. Après le générique de début, voici le générique de fin, toujours en version originale japonaise. Son titre, c'est Uchu Renai Space Fantasy. Il est toujours chanté par Meiko Nakahara.

C'est toujours Alex avec vous dans Anime Story. Aujourd'hui, nous faisons honneur aux deux terreurs de la galaxie, Dan et Danny. Deux réalisateurs se sont partagés cette série de Dirty Pair. Tout d'abord, Toshifumi Takizawa, qui a réalisé les épisodes 1 à 13, donc la première partie de la série. Il avait travaillé sur le storyboard des premières séries télé de Gundam. Vous savez, la première série télé de Gundam date quand même de 1979. Et il avait travaillé aussi sur Crusher Joe, le premier roman de Haruka Takachiho. Le second réalisateur s'est occupé des épisodes 14 à 24 et puis des deux OAV qui ont suivi et qu'on a vu en France à la suite de la série télé. Il s'agit de Norio Kashima, qui avait été le directeur d'animation de Crusher Joe justement et qui s'était occupé du storyboard de la série télé de Kenshin le Vagabond. Dans l'ensemble, la réalisation de la série est homogène, elle est tout à fait correcte pour l'époque. Il faut quand même rappeler que Dirty Pair a remporté justement l'animé Grand Prix japonais l'année de sa diffusion. Une autre qualité de la série, et pas des moindres, c'est le character design, puisque c'est grâce à lui que nos héroïnes sont si appétissantes, dira-t-on. Il s'agit de Tsukasa Dokite, qui avait travaillé sur le Captain Taylor, sur le long-métrage Arion, sur certains films de la MU, et même sur la série télé de la MU, un character design très réussi, puisque vraiment, les deux personnages sont charmantes à croquer.

Anime Story sur Dirty Pair alias Dan et Danny se poursuit. À l'instant, c'était avec deux BGM, deux musiques de fond de la série. On parlera du compositeur dans un petit moment. Juste avant les BGM, nous avions parlé du caractère designer. Il est important dans ce genre de série de science-fiction de parler également du mecha designer qui se consacre aux machines. Alors pour Dirty Pair, on retrouve à ce poste Junichi Akutsu qui plus tard travaillera sur Code Geass. On retrouve Yosushi Ishizu qui a travaillé sur le film de Macross, et le fameux studio Noué a lui aussi participé au mecha design. Rappelons que l'auteur de Dirty Pair, Haruka Takachio, était l'un des créateurs de ce groupement d'artistes. Rappelons que c'est au studio Noué que l'on doit les mechas de Macross, le film et la série télé. Pour Dirty Pair, nous avons un uniforme designer en la personne de Fujihiko Hosono, qui est connu pour être le mangaka de Gugugenmo et de l'Académie des Ninjas. C'est assez drôle, c'est pas du tout le même style de dessin animé, mais c'est lui en tout cas qui s'est occupé des tenues de nos héroïnes et même des autres protagonistes de la série. Et puis avant de parler du compositeur des musiques, citons quand même quelques scénaristes, il y en a pas mal. On va en citer trois qui ont donc adapté le roman de Dirty Pair. Il s'agit de Kazunori Ito, qui a travaillé sur Pat Labor, sur Crimi Merius Crimi et sur Lamu. Il s'agit de Toshiki Inoue, qui a travaillé sur Dragon Ball, Dragon Ball Z, Détective Conan, les premières et deuxième séries pardon, de City Hunter ou encore Death Note. Et puis Kenji Terada, connu pour son travail sur Kimagure Orange Road, c'est-à-dire Max et compagnie. Et puis sur la première série de Cat Size, sur Cobra ou sur La Petite Olympe et les Dieux. Allez, avant de parler du compositeur de ces BGM, on va en réécouter deux autres.

Les Dirty Pairs, Dan et Danny, se tapent l'incruste cette semaine dans Anime Story. À l'instant, c'était deux musiques extraites du dessin animé de BGM. Les BGM qui composent en grande partie l'ambiance de la série ont été composés par Toshiyuki Kimori, un compositeur qui nous a malheureusement quitté en 1988 et qui avait également composé les musiques d'Albator 84, le film, attention, pas la série télé, uniquement les musiques du film, mais également de la série Ninja Boy qui est passée un petit peu inaperçue en France. Je suis assez partagé hein, sur cette bande-son. Il y a des musiques, alors celles que je vous ai sélectionnées, bien entendu, sont assez sympas. Elles ont du caractère, des thèmes qu'on peut reconnaître, des thèmes dérivés aussi des génériques japonais. Mais certains thèmes sont plutôt plats. C'est un petit peu dommage parce que si on prend par exemple la bande-son d'Albator 84, le film, elle est très riche et on aurait aimé quand même que Dirty Pair bénéficie de musiques aussi grandioses. Mais bon, faut relativiser. Hein. C'est vrai que Dirty Pair n'était qu'une série télé, Albator 84 étant un long métrage, il a bénéficié d'un budget bien plus important. 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

C'est toujours Alex avec vous aujourd'hui dans Anime Story. Nous parlons de deux anges, de deux terreurs de la galaxie, Dan et Danny. À présent, partie importante de l'émission, une partie qui me tient à cœur, le doublage français du dessin animé. Alors, on retrouve dans les rôles de Dan et de Danny, respectivement Dorothée Gemma et Stéphanie Murat, des voix assez connues hein, de ces périodes des années 80-90. Dorothée Gemma, c'est la voix de Laura dans Laura et la passion du théâtre, c'est la voix de Mako, la sirène, de Madoka, c'est-à-dire Sabrina dans Max et compagnie, mais également de Lydia dans Mes tendres années. Et puis Danny, Stéphanie Murat, donc, c'est celle qui a donné sa voix à Gwendoline, à Elodie de Pat Labor, et puis au Chevalier d'Or des Poissons dans Senseiya, mais également à la Petite Olympe et les Dieux. Bon, elles campent à merveille leur rôle, hein. Les deux personnages sont très délirants. Pourtant, on a l'habitude de dire que des fois, les versions françaises peuvent être édulcorées, surtout à cette époque où c'était des fois assez censuré jusque dans le doublage. Là, ça décape quand même, hein. Elles sont assez fun. Et puis on retrouve dans le rôle de leur chef, le chef Goury, Michel Bedetti, qui a doublé dans Vendred, dans Maisonikoku ou dans Dragon Ball GT. Certains auront remarqué la particularité du début de la série. Dan et Danny s'appellent en effet Kate et Julie, on ne sait pas trop pourquoi. D'autant plus que Kate et Julie, ce sont les prénoms italiens, donc dans la version italienne du dessin animé. C'est assez curieux pour une série diffusée sur FR3, car en fait, les séries qui venaient d'Italie pour être diffusées en France, ça se passait plutôt sur la 5 à l'époque, avec l'émission Youpi l'école est finie. Dirty Pair en France a donc hérité de cette influence. On poursuit avec un petit générique japonais, je vous dis tout de suite après de quoi il en retourne.

Dirty Pair d'Anne et Dani dans Anime Story, c'était un générique japonais, ça sent vraiment les années 80, hein. C'est assez rigolo. Bon, alors maintenant nous allons parler des suites des autres séries qui se rattachent à Dirty Pair, puisque le dessin animé, même s'il est pas très connu en France, a eu beaucoup de succès au Japon, et forcément, il méritait des suites. Tout à l'heure, on a donc parlé des deux OAV diffusés à la suite de la série télé. Sachez qu'au Japon, ces deux OAV sont sortis à partir du 1er janvier 1987. Leur titre, c'est Dirty Pair From Lovely Angels With Love. Donc celle-là, pas de souci, on les a eues en France. Est venue également deux autres OAV. Alors, une OAV de 55 minutes qui est sortie au Japon le 20 décembre 1985. On l'a eu en France, il est sorti en France en décembre 2004, hein, assez longtemps après. C'est une OAV qui s'intitule Affair of Nolandia. Et l'autre, du même style, 59 minutes, qui est sorti en 1990 au Japon et qu'on a eu également en décembre 2004 en France, s'intitule Flight 005 Conspiracy. Bon là, ce sont typiquement des épisodes qu'on n'a pas loupés, des épisodes de rajout, des enquêtes supplémentaires. Dernière chose qu'on a eu en France, et pas des moindres, c'est le film de Dirty Pair, Project Eden, un film de 80 minutes, sorti au Japon le 28 novembre 1986, et qu'on a eu la chance d'apprécier toujours en décembre 2004. Alors c'est sorti directement en DVD, hein, ces choses-là, que ce soit l'OAV Affair of Nolandia, Flight 005 Conspiracy, ou le film Project Eden. Dans ce qu'on n'a pas vu, et ça c'est un petit peu dommage, il y a une autre série d'OAV, mais alors cette fois-ci avec 10 épisodes, ce ne sont pas des OAV isolés, une série qui est sortie en 1989, et c'est d'ailleurs le générique de début de cette série que vous venez d'entendre, donc qui est très marqué années 80. Et puis ensuite, les Japonais ont eu droit à Dirty Pair Flash, une toute nouvelle série avec un tout nouveau design, une série qui s'est étalée de 1994 à 1996 et qui malheureusement reste encore inédite chez nous. Bon alors on s'est bien moqué, gentiment bien sûr, hein, du générique de la série d'OAV de 1989, là, des 10 OAV. La chanson, son titre, on va quand même le donner, c'est Be Yourself. Ce qui est important quand même, c'est de signaler qu'elle est chantée par Mio Morikawa, qui n'est autre que l'interprète des génériques japonais de Nadia, somptueux générique, Nadia le secret de l'eau bleue, donc générique à retenir. Et puis tout de suite, on va se faire un petit plaisir avec Safari Eyes. C'est aussi marqué dans les années 80, mais c'est un peu moins ringard. C'est le film générique de début, pardon, du film Project Eden, chanté cette fois-ci par Miki Matsubara.

Oui, bon, d'accord, je sais, ça fait démodé aussi, désolé. C'était Safari Eyes, le générique de début du film de Dirty Pair, Project Eden, un film que nous avons eu la chance de découvrir en France et en français. Aujourd'hui, bien entendu, nous parlions de Dirty Pair. Je dis bien nous parlions, car l'émission touche à sa fin. J'aimerais quand même parler du succès aussi que Dirty Pair a pu avoir aux États-Unis. C'est un petit peu curieux, puisque même si on n'a pas de générique américain, le succès s'est fait à travers une bande dessinée, un comics, dessiné et scénarisé par Adam Warren, qui a démarré en 1988. Un comics donc qui offre un design tout nouveau encore, un design assez particulier d'ailleurs, à nos deux héroïnes. Comme je vous l'ai dit, c'est la fin de cette émission. J'espère que vous avez passé un bon moment en compagnie des Dirty Pair. N'hésitez pas à me laisser toutes vos suggestions et vos avis sur notre site internet, la page Facebook de l'émission, sur notre forum. Vous avez vraiment divers moyens à votre disposition. On va se quitter bien entendu en musique et ce sera avec le générique de début de Dirty Pair Flash, le premier des génériques de début. La chanson c'est Kagiri Nai Answer et elle est chantée par Mana. J'aime beaucoup ce générique, j'espère qu'il vous plaira également. Je tiens à vous remercier, vous, pour votre fidélité, Virginie et mon magicien pour leur aide à la préparation de cette émission. Et en attendant de vous retrouver, je vous souhaite une agréable semaine. Salut, salut.

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1: 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Il est 18h.

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0: こんばんは。
1: La météo pour ce mercredi 17 juin, c'est le début de la vague de chaleur, soleil de plomb sur la France. Il y aura quand même un peu d'air près de la Manche avec quelques passages nuageux et un risque de brume de mer. Les températures pour ce mercredi matin, 15 degrés à Lille et Cherbourg, 16 degrés pour Brest, 17 à Bordeaux, Biarritz et Strasbourg, 18 degrés pour Paris, 20 à Lyon, 20 également pour Nice et Marseille, 20 à Ajaccio, 21 à Perpignan et 22 degrés pour Toulouse. Et pour ce mercredi après-midi, entre 20 et 33 degrés sur une moitié nord, il fera 20 degrés en Bretagne, 21 sur la Normandie, 26 sur les Hauts-de-France, 30 degrés sur le Grand Est, jusqu'à 33 sur l'Île-de-France, le Centre-Val-de-Loire et la Bourgogne. Et dans la moitié sud, entre 26 et 36 degrés. Il fera 26 dans la région de Biarritz et sur la Côte d'Azur, 27 à Marseille, 29 sur la Corse, 35 degrés dans la région bordelaise, 36 sur la vallée du Rhône et sur l'Occitanie.
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Aujourd'hui, dans Animer nos mélodies, je vous propose de replonger dans un univers à la fois familier, mais profondément réinventé. Un monde de magie, de destin et d'ombre. Laissez-moi donc vous faire découvrir le monde de Ray Hurt.

l'origine, il y a Magic Knight Rehearthed, une œuvre signée par le célèbre collectif Clamp, un groupe qui a marqué les années 90 avec des récits mêlant élégance graphique et profondeur émotionnelle. L'histoire, vous la connaissez peut-être, trois collégiennes, Hikaru, Umi, Fu, transportées dans le monde de Sephiroth, où elles deviennent les légendaires Magic Knights chargées de sauver la princesse Emerald. Un point de départ qui semble classique, mais qui chez Clamp prend rapidement une tournure plus nuancée, plus cruelle, plus dramatique.

L'adaptation la plus connue reste la série Magi Knight Reheft, produite par la Tokyo Movie Shinsha. C'est une série colorée, rythmée, avec une vraie énergie shoujo, mêlée d'aventures, où l'on suit la progression des héroïnes dans un monde fantastique, riche et accessible. Mais aujourd'hui, on change complètement de registre. On va s'intéresser aux Reheft, les OAV. Et là, c'est toute une autre histoire. Les OAV ne sont pas une simple adaptation. Ce sont une relecture. Une version alternative, plus sombre, plus condensée et surtout beaucoup plus tragique. L'ambiance y est lourde, presque oppressante. Les personnages sont revisités, leur motivation change et l'univers de Sephiroth devient instable, en déclin. Dans cette version, Hikaru, Umi et Fu sont toujours invoqués à Sephiroth, mais leur rôle n'a plus rien d'évident. Elles arrivent dans un monde déjà fracturé, marqué par des tensions profondes. Le conflit est omniprésent et leur statut de sauveuse devient ambigu. La princesse Emerald elle-même est loin de l'image idéalisée de la série télé. Elle apparaît plus humaine, plus fragile et surtout prisonnière de ses propres choix. Très vite, les héroïnes comprennent que leur mission n'est peut-être pas celle qu'elles croyaient et que sauver Sephiroth pourrait bien avoir un prix lourd, irréversible. La musique joue un rôle clé dans cette noirceur. La bande originale des OAV est signée Toshihiko Sahashi. Il s'agit d'un compositeur reconnu pour sa capacité à mêler l'orchestration classique et puissance dramatique que l'on retrouvera plus tard sur des œuvres comme Gundam Seed ou Full Metal Panic et même Saint Seiya. Sur Reheft, les OAV, Sahashi propose une approche très différente de celle de la série télé. Ici, pas de musique d'aventure légère ou héroïque, on est dans quelque chose de plus dense, de plus sérieux, presque solennel. L'orchestre est très présent avec des cordes tendues, des cuivres dramatiques et des montées en puissance qui soulignent le caractère tragique du récit. Mais ce qui frappe surtout, c'est la manière dont la musique accompagne les émotions. Elle ne guide pas simplement l'action, elle amplifie les dilemmes, elle souligne les silences, elle installe une tension constante, comme si chaque décision des personnages pesait un peu plus lourd que la précédente. C'est une musique qui donne du poids au drame. Lorsque Toshihiko Sahashi fut approché pour travailler sur Reheft, il reconnaît ne connaître pratiquement rien de l'œuvre. Bien sûr, il savait qu'il s'agissait d'un animé extrêmement populaire, il en avait souvent entendu parler et voyait régulièrement la série figurer en bonne place dans les classements des magazines spécialisés. Cependant, il ignorait encore tout de l'histoire, des personnages ou même du design des mechas. C'est dans ces conditions qu'il débuta la composition de la musique. Comme il s'agissait d'une OAV, Sahashi pensait qu'il serait nécessaire de créer un univers musical entièrement nouveau. Pourtant, Reheft possédait déjà un monde très riche et solidement établi, ce qui représentait pour lui une certaine pression. À cette époque, ne connaissant encore presque rien du scénario, il laissait largement travailler son imagination. Le compositeur reçut plusieurs CD de référence et, grand admirateur des œuvres orchestrales de Hayato Matsuo, celui qui a composé les musiques de la première série de Magi Knight Reheft, il se sentit immédiatement inspiré avant même d'avoir vu les images. Peu après, le producteur lui envoya les vidéos. Dès le premier visionnage, Sahashi fut séduit. Il trouva l'histoire passionnante, les personnages attachants, les mechas impressionnants, et il estima que l'utilisation combinée de l'orchestre symphonique et des synthétiseurs correspondait parfaitement à l'univers grandiose imaginé par Clamp. Il devint rapidement fan de la série. Malgré cela, jusqu'aux réunions de production, il évita volontairement de trop regarder Magi Knight Reheft, souhaitant aborder ses OAV avec un regard neuf. Après avoir lu le scénario et étudié le storyboard, il entreprit de créer une musique totalement originale, tout en utilisant des mélodies simples et mémorables afin de renforcer l'impact émotionnel des scènes et des personnages. Avec le recul, Toshihiko Sahashi explique être particulièrement heureux, en tant que compositeur, d'avoir pu participer à une œuvre aussi remarquable que Reheft. Il s'agit ici d'un résumé d'une interview qui était dans le livret du CD Soundtrack numéro 1.
Et puis, à la fin de chaque OAV, arrive l'ending. All You Need Is Love. Un titre qui pourrait sembler presque ironique au vu de la noirceur de l'histoire. La chanson est composée par Joey Carbone, un nom que les amateurs reconnaîtront notamment pour son travail sur Project Echo. Il est interprété par Naomi Tamura, dont la voix apporte une énergie très particulière.

Les OAV de Réart ne sont pas là pour remplacer la Syrie. Ils sont là pour proposer autre chose, une vision alternative, plus sombre, plus adulte, plus radicale. Et la musique de Toshihiko Sahashi y joue un rôle fondamental. Elle ne se contente pas d'accompagner l'histoire, elle en est le cœur émotionnel. Elle transforme l'univers de Clamp en véritable tragédie musicale. Je vous propose maintenant d'écouter quelques extraits de cette bande originale pour vous immerger dans cette version si particulière du monde de Sephiroth.

Les OAV de Reheart restent aujourd'hui une œuvre assez particulière dans l'histoire de l'animation japonaise. Une relecture plus sombre, plus mélancolique, presque expérimentale par moments. Et si cette version divise parfois les fans de la série originale, elle possède malgré tout une identité très forte. Une ambiance unique, portée notamment par le travail musical de Toshihiko Sahashi, qui apporte à Sephiroth une dimension tragique et cinématographique totalement différente de celle de la série télévisée. Mais justement, cette comparaison entre les OAV et la série télé est passionnante. Car derrière un même univers créé par Clamp, on découvre finalement deux visions très différentes de Reheart. Et rassurez-vous, nous reviendrons bientôt sur la série animée originale Magic Knight Reheart dans une prochaine émission d'Animé nos mélodies. L'occasion de parler cette fois d'une bande originale beaucoup plus lumineuse, héroïque et émotionnelle qui a marqué toute une génération de fans dans les années 90. Alors, d'ici là, continuez à explorer, écouter, redécouvrir ces bandes originales qui font vivre l'animation japonaise bien au-delà des images. Et surtout, n'oubliez pas que la musique des animés, ce n'est pas que pour les Japonais.

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